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Vos quatre ailes rouges sur le dos. Vous chantiez Alice de Lewis Carroll sur une bande magnétique un peu folle.

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0: Damsel m'avait laissé une ronde. Je vais quasi me mettre à me lever.
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0: pourquoi.
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4: Pourquoi ne sentons-nous pas nos propres odeurs? Nous remarquons les odeurs des autres, bonnes ou mauvaises, mais nous sommes presque insensibles aux nôtres. Pourquoi? Contrairement à la plupart des animaux, l'être humain ne possède pas un odorat développé. Mais surtout, notre nerf olfactif, celui du nez, se fatigue très rapidement dans les zones à odeur. Pour éviter la surcharge d'informations, le système nerveux peut décider de ne plus prendre en compte telle ou telle odeur qui persiste, la nôtre en fait, sauf si elle varie subitement. Ce principe d'accoutumance existe également sur les autres sens. Par exemple, le tic-tac d'une horloge dans votre salon, dont vous n'entendez plus le son, le cerveau le neutralisant.

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2: Mais tu es pas créable.
1: Ah, mais tu es pas créable.
4: Tu es pas créable.

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3: 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Le son, Nanei, le petit pousset. 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Oh, qu'il est ficelle, ficelle, ficelle, le petit pousset. 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
4: Pourquoi les couteaux de table ont-ils le bout arrondi ? Les premiers couteaux de table avaient la pointe aiguisée, comme tous les autres couteaux. Le premier à bout arrondi serait apparu en France vers 1630 à la table du cardinal de Richelieu, Armand Duplessis, ministre du roi Louis XIII. Richelieu s'occupait des finances de l'État, mais également du protocole et des bonnes manières. Il décida de mettre fin à une pratique aussi populaire que barbare, se curer les dents en fin de repas avec la pointe de son couteau. Plutôt que d'interdire cette coutume à sa table, Richelieu demanda à son maître d'hôtel d'arrondir à la lime la pointe de ses couteaux. De nombreux gentilshommes adoptèrent chez eux cet usage, certains commandant directement des couteaux arrondis. L'usage se répandit ainsi depuis la fin du XVIIe siècle.

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0: Du 14 au 16 août 2026, Radio Broadjunette avait installé son studio éphémère sur le port de Vannes, en plein cœur du festival d'Arvor. On vous a proposé 2 heures d'émission en direct vendredi, en breton et en français. Et samedi et dimanche, on était là pour tendre nos micros à toutes celles et ceux qui font vivre ce festival d'Arvor. Et avant de se balader dans le festival avec Amélie, on va tout de suite entendre Dorothée Bédargy, présidente de l'association du festival d'Arvor, qui nous faisait part dimanche en fin de journée de son ressenti et de son éventuelle fatigue.
1: Un petit peu fatigué, mais soulagé. C'est vrai qu'on a une belle édition, on a de très très bons retours des festivaliers et des artistes en général aussi, donc on est très content.
0: Alors tu nous dis soulagé, ça veut dire qu'il y avait forcément tout un tas de craintes, de doutes avant que le festival ne commence ?
1: Alors pour moi c'est le premier festival en tant que présidente déjà, donc c'est vrai que vendredi quand ça a commencé, vendredi matin, j'avais de la pression et du stress aussi, donc c'est... Voilà pourquoi. Et puis, on avait aussi cette pression de la canicule, hein, puisque c'est une réalité. Et donc, on avait anticipé, on avait prévu un plan canicule, mais on sait que sur la ville de Vannes, sur les espaces qu'on a sur les deux sites, c'est-à-dire ici sur l'esplanade du port et dans les jardins des remparts, on manque de zones d'ombre. Et donc, ça pouvait être plus compliqué pour les artistes et pour les festivaliers aussi qui restent assister au spectacle ou qui viennent danser.
0: Alors évidemment, c'est vrai que nous, ce qu'on entend, il y a plein de choses qu'on entend là ici quand on est au cœur du festival. Le fait qu'il y ait plusieurs points d'eau potable, ça fait partie des choses qui sont importantes et qui ont été anticipées sans doute en amont.
1: Oui, tout à fait. Alors on avait pris connaissance déjà des points d'eau qui avaient été mis en place par la ville, puisque la ville déjà au début de l'été a installé des points d'eau ici sur l'esplanade ainsi que dans les jardins et sur la rue d'Équerre. Nous, déjà l'année dernière, on avait 2 rampes à eau à disposition des festivaliers, donc ça a permis de compléter aussi ce dispositif. Ça fait partie pour nous des valeurs de développement durable et pour pouvoir assurer et être un festival éco-responsable. L'idée, c'est aussi d'éviter le maximum les bouteilles d'eau, le plastique, enfin voilà. Donc on invite les festivaliers et les artistes aussi à venir avec leurs gourdes, leurs verres, leurs couverts, etc.
0: Alors justement, vendredi, en lancement du festival, on était avec Mathieu Lamour, qui est vice-président. On évoquait toutes ces questions-là, notamment avec les repas pour les bénévoles, les artistes, toute l'équipe, avec cette volonté du zéro déchet, ou de tendre en tout cas au maximum vers le zéro déchet. Plus généralement, toi, en tant que présidente, Dorothée, de ce festival, quel est le sens que tu veux donner à ce festival et à ton engagement ?
1: Je pense qu'on se veut être un festival à la portée de tous, un festival qui est familial. Bon, c'est vrai qu'il est gratuit, donc ça permet au maximum de personnes d'y participer. On se veut un festival pour tous le plus inclusif possible, donc c'est vrai qu'on travaille à l'accueil des sourds, on a une programmation, on a des jeux de sensibilisation tous les matins à la langue des signes, à la LSF, et on a élargi cette année, on avait commencé l'année dernière, on a élargi cette année notre programmation en langue des signes, et on en est très fiers, et on a de très bons retours, donc c'est important pour nous. On a aussi accueilli cette année des bénévoles handicapés qui ont rejoint, qui ont complété aussi nos équipes. C'était de très belles rencontres, donc on espère poursuivre dans ce sens. Au niveau de la culture bretonne, nous, ce qu'on veut, c'est une culture bretonne, pouvoir présenter une culture bretonne qui n'est pas élitiste, mais qui est moderne, qui est créative, comme les jeunes ASC. J'ai pu assister ce midi au spectacle ASCOR et c'était très émouvant et le public était très impressionné. Mais effectivement, voilà, on propose plein de choses très variées aussi pour répondre au maximum de public.
0: Donc ça veut dire que pouvoir satisfaire à la fois des personnes entre guillemets un peu plus pointues sur la musique, les cultures de Bretagne, et puis des personnes qui découvrent totalement, ça veut dire que tout ça, c'est pas une gageure, c'est possible.
1: Ah oui, moi je pense et j'espère. On ne se veut pas exclusivement tourner vers les connaisseurs, on veut pas non plus être exclusivement tourné vers les touristes. On veut aussi que les Vannetais se reconnaissent aussi dans ce festival, donc j'espère qu'on y arrive.
0: Alors comment, Dorothée, on se retrouve présidente d'un festival comme le Festival d'Arvor ? En quelques mots, quel est toi ton parcours qui t'a amené justement jusqu'à cet engagement ?
1: Alors moi, je fais partie de l'association. L'association est née il y a 5 ans, c'est notre 5e édition. Donc j'ai participé à la création du festival. À l'origine, j'étais secrétaire adjointe et en même temps, j'ai participé à la création de la commission développement durable et prévention, qui est vraiment une commission très importante pour nous. On a parlé des piliers qui sont le développement durable et la prévention ici au festival. Et puis, l'année dernière, c'était un festival qui reposait exclusivement sur des bénévoles qui se donnaient à 200%. Et on avait atteint, je pense, le maximum de temps, d'énergie qu'on pouvait donner. Et malheureusement, des membres fondateurs, dont le président, en est ressorti épuisé et a décidé effectivement de passer la main. Et en toute modestie et en toute sincérité, je ne me voyais pas du tout présidente et je me projetais pas du tout. Et l'équipe m'a proposé ce poste. Donc après réflexion et sachant que j'avais une équipe derrière porteuse et engagée, j'ai accepté.
0: On a évoqué là tout au long du week-end à quelques reprises le fait que le festival fonctionnait grâce à l'engagement bénévole. Il y a Raphaël également qui est salarié pour ce festival. C'est un festival qui est totalement gratuit. Il y a la question du modèle économique. Avec ce badge à 3 euros minimum, on peut donner plus, qui est proposé tout au long du week-end. Est-ce qu'il y a d'autres pistes qui seront abordées, évoquées pour pérenniser le festival et puis faire en sorte de trouver le meilleur modèle économique pour le festival ?
1: Déjà, effectivement, ce badge, c'est une nouveauté et il rencontre beaucoup de succès, donc on en est très fiers. Ça veut dire que les gens qui achètent ce badge se reconnaissent dans ce festival, dans ses valeurs, dans la culture, les spectacles, etc. qu'il propose. Ensuite, effectivement, cette année, on a décidé de créer un village d'artisans. Donc, pour mettre en avant des artisans locaux, et là aussi pour nous, c'est une possibilité de rentrer d'argent aussi. On essaie de développer de la vente de repas, de produits alimentaires aussi en direction des festivaliers. Il y a bien sûr les buvettes. Et après, on commence à avoir des partenaires, comme on commence à être, je dirais, un festival adulte peut-être. On parle souvent de notre bébé. On dit que notre bébé a bien grandi et aujourd'hui on est un festival qui rayonne, on s'en rend vraiment compte cette année et donc on a des partenaires privés de plus en plus nombreux et donc c'est aussi une fierté et c'est un soutien financier non négligeable.
0: Alors parlons de la croissance de ce bébé sur ces prochaines années vers l'enfance, l'adolescence peut-être, l'âge adulte. La présidente que tu es, Dorothée, comment tu le vois grandir ce bébé? Quelles sont les envies du bureau, du conseil d'administration, les idées peut-être sur les prochaines éditions?
1: On espère rester fidèle à nos valeurs, on espère rester fidèle aussi et être les meilleurs, le plus porteur en fait de tous ces beaux projets, de tous ces grands artistes nouveaux peut-être sur la place ou des plus connus. Donc on espère encore avoir une programmation de qualité. Et puis on fêtera en 2028 les 100 ans de festivités en Pays d'Arvor, puisque d'abord les fêtes d'Arvor et maintenant le festival existent depuis 1928. Donc on est déjà en train de réfléchir à une édition particulière, exceptionnelle. Il y a des idées déjà qui fusent. Mais on va pas tout dévoiler encore.
0: Alors quand on est présidente d'un festival, d'un événement comme le Festival d'Arvor, est-ce qu'on arrive quand même à profiter? Alors je crois que oui, puisqu'il y a un rendez-vous là dans quelques minutes, mais sinon est-ce qu'on arrive quand même à profiter des concerts, du Fechnose? Ou est-ce que toutes les 5 minutes, on est réquisitionné pour une urgence? Comment ça se passe?
1: C'est un peu tout ça. C'est-à-dire que surtout les premières heures d'ouverture du festival, mon téléphone sonne beaucoup. Petit à petit, il sonne de moins en moins, donc c'est rassurant. Ça veut dire que ça y est, ça commence à se mettre en place. Donc oui, il y a toujours des petites urgences à droite, à gauche, des choses à régler. Mais je n'ai pas le temps de voir autant de spectacles que j'aimerais, c'est sûr. Pour nous, les bénévoles sont très importants. J'en suis une, très clairement aussi. Et donc, il faut pouvoir faire des pauses. Donc, et par moments, voilà, je m'octroie quand même une petite pause. J'avoue que tout à l'heure, je suis allée me reposer aussi 15 minutes pour pouvoir tenir le coup jusqu'à demain, parce que demain, effectivement, il y a toute la partie démontage qui est aussi du gros travail.
0: Alors, le boulot, évidemment, pour cette édition 2026 est loin d'être terminé. Le festival est loin d'être terminé aussi. Il y a encore plein de choses qui nous attendent en cette fin de journée. Est-ce que tu as déjà quand même en tête des choses que tu as pu voir, que tu as pu entendre, qui resteront dans tes bons souvenirs du Festival d'Arvor 2026?
1: De la bouche des festivaliers ou de spectacles que j'ai pu voir
0: Allons pour les deux.
1: Bah c'était rigolo parce que ce midi, donc, je me suis un petit peu incrustée dans le public pour voir le spectacle Ascor, là, de la compagnie Ask, que je n'avais vu que sur les réseaux, donc je voulais vraiment la voir en direct. Et du coup, les gens, bon, comme j'ai pris la parole aussi à différents moments, du coup, les gens me reconnaissaient aussi. Donc les gens sont venus partager avec moi leurs émotions, me dire comment ils se trouvaient que le festival grandissait bien, que d'évolution, etc. Et ils sont aussi très étonnés de se dire comment c'est possible effectivement un festival gratuit, comment vous tenez le coup, comment vous réussissez à vous développer. J'en suis très fière. Je suis très fière d'être présidente de cette association et de pouvoir proposer un tel festival, c'est sûr. Et ce qui m'a marqué le plus, c'était le spectacle Ascor ce midi. J'étais très très émue. C'est vraiment un spectacle incroyable de cette jeunesse, de cette il représente, je pense, tout ce que l'image que je veux que la Bretagne soit et continue d'être, en fait. De jeunesse, de créativité et en même temps de respect et de tous ces jeunes là qui ne font qu'une même troupe là, c'est formidable.
0: Dorothée Bédargie, je rappelle que vous êtes présidente de l'association qui organise ce festival d'Arvor. Merci beaucoup d'avoir pu trouver quelques dizaines de minutes dans ce festival forcément dense, très intense, pour venir nous parler au micro de Radio Bretagne sur le port de Vannes en plein cœur du festival d'Arvor. Merci beaucoup.
1: Merci.

0: On est toujours au festival d'Arvor de Vannes qui s'est tenu du 14 au 16 août. Radio Brodjunet était de la partie tout au long du week-end avec son studio éphémère installé sur le port de Vannes. Et samedi, Amélie a profité de l'occasion pour balader son micro un petit peu partout sur le festival malgré la chaleur et le vent.
1: Sur l'esplanade du port à Vannes, c'est les fêtes d'Arvor et on s'approche du stand de Thiervro où Céline propose une initiation à la langue bretonne. Bonjour.
2: Bonjour.
1: Je suis là pour Radio Brodjunet, un média local. Il y a une initiation au breton là qui a commencé, ça vous intéresse ?
2: En fait, je suis bénévole et j'ai participé à l'initiation pendant 2 heures avec Marie. Donc, c'est déjà fait pour moi.
1: C'était bien ?
2: Oui, bien sûr.
1: Vous avez appris quoi, par exemple ?
2: J'ai rien retenu, moi. C'est trop compliqué pour moi, par contre. Il faudrait que je reprenne mes notes.
1: Vous avez pris des notes pendant 2 heures ?
2: Pendant 1 heure. Après, j'ai lâché. C'est trop compliqué pour quelqu'un qui ne parle pas breton.
1: D'accord. Eh bien, merci. En tout cas, vous vous appelez comment ?
2: Odile.
1: Merci Odile.
2: Je vous en prie, bonne journée.
3: À Der Pic Pic. Je sais pas, vous avez peut-être entendu ça. Der Pic Pic, c'est la limonade. C'est l'eau qui pique, mais en fait, c'est la limonade.
4: Et Marie donne à ses élèves une liste de boissons. Salut Marie.
3: Salut Amélie.
1: Ça fait longtemps que le cours a commencé ?
3: Alors, on a appris à se saluer, à dire bienvenue au festival d'Arvor. Et là, on est sur comment commander un verre à la buvette.
1: Ok, ça va, vous vous sentez opérationnel pour la buvette tout à l'heure ?
5: Parce que je viens d'arriver.
1: D'accord, bon, bah, je vous laisse poursuivre votre initiation. Bon après-midi. Et on continue avec une visite à la consigne, puisque cette année, le festival d'Arvor a décidé de faire particulièrement attention au tri des déchets et même du côté des repas des bénévoles au zéro déchet. Bonjour.
6: Bonjour.
1: La gestion des déchets ici sur les fêtes d'Arvor, comment ça se passe ?
6: Bah pour le moment bien, pour le moment c'est calme. Bah c'est pas le moment du repas donc c'est calme.
1: Donc en fait les festivalières et les festivaliers, ils doivent une fois qu'ils ont fini de consommer, ils doivent se tourner vers vous dans cette petite tente pour trier leurs déchets ?
6: Oui, bah en fait, chaque commerçant ont déjà des produits, la plupart biodégradables, donc des emballages carton ou papier. Donc nous, après, on trie vraiment ce qui est recyclable et ce qui n'est pas recyclable.
1: Et vous avez l'impression que les personnes vous ont bien repéré ou qu'il y a des gens qui jettent plutôt dans les poubelles de la ville ?
6: Non, dans l'ensemble, c'est pas mal respecté. C'est vrai que les gens viennent vers nous et tout ça, on discute, voilà.
1: Vous avez parfois des discussions pour refaire le point sur comment on trie ses déchets ou c'est pas vraiment votre rôle ?
6: Non, les gens sont pas là pour ça. On leur explique deux, trois choses, mais après ça, c'est vrai que les gens sont pas là. Voilà. Puis après, nous, même si on fait le tri, aujourd'hui on est là pour le festival, donc on essaie de parler du festival, de l'ambiance du festival, de où se mettre pour voir les programmations et tout ça.
1: Vous êtes avant tout un point de passage, quoi.
6: Voilà, surtout un point de passage.
1: Bon, ben merci beaucoup. Vous vous appelez comment ?
6: Hyacinthe Luherne.
1: Eh ben merci Hyacinthe.
6: Merci.
1: Bon festival. Donc Hyacinthe tient la tente tri des déchets, mais on va aussi s'approcher du point consigne.
7: Mais c'est en fait quand vous prenez la boisson.
3: Directement. Ah oui, d'accord.
7: Le verre, c'est 1 € en plus de la consommation, donc du coup. Tout à fait. Voilà. Et après le retour consigne ici.
1: Vous vous appelez comment ?
7: Corentin.
1: Bonjour Corentin. Je viens pour me renseigner un petit peu sur la gestion des déchets et sur la consigne sur le festival, ça fonctionne comment ?
7: Alors le retour des consignes c'est très simple, en fait du coup lorsqu'on prend la boisson, il s'est annoncé qu'il y a 1 € de consigne. Donc après une fois que les boissons sont consommées, les gens viennent nous voir et nous on essaye de récupérer 1 € pour l'association ou sinon remboursement par carte ou espèce.
1: Pour quelle association du coup ?
7: Donc l'association du Festival d'Arvor tout simplement.
1: Ça permet de désengorger le bar et d'éviter que les gens reviennent au bar pour récupérer leurs euros.
7: En fait, c'est beaucoup plus simple du coup au niveau de la gestion parce que ça ne fait pas de double fil au niveau du bar. Et nous, le niveau de la gestion, qu'en fait que les consignes soient mises ailleurs, en fait, c'est plus simple au niveau après finance et comptage, tout simplement en fin de journée également. Je peux vous faire un retour par carte ?
8: I did cash.
7: If you want to get, you got a gift for the association.
5: Oh. Yes. Sure.
8: Thank you very much.
9: Je vais essayer de voir si.
7: Et voilà. Donc là, la fameuse le petit don pour l'association.
1: Donc les gens qui vous ramènent leur

0: Séguin, auteur de Polar, qui présente ses livres sur le stand de Palémon. Bonjour Hervé.
1: Bonjour.
0: Alors, un des titres que vous nous présentez aujourd'hui, c'est Le tueur de la RN-165. Qu'est-ce que c'est ce bouquin-là ?
1: Alors, c'est un livre un peu particulier parce que je l'ai coécrit avec Pierre Poucheret, qui est également auteur au Palémon, qui est un auteur connu et reconnu, et qui écrit une série appelée Les Trois Brestoises. Moi, de mon côté, depuis 15 ans, je publie une série dont le personnage principal est le commissaire Nazaire Baron. Et nous nous sommes dit il y a 2 ans que ce serait intéressant peut-être, parce que nous avons des univers très différents. Pierre est un ancien commandant de police, je suis un ancien avocat. On a donc des univers un peu différents et ça nous a intéressé, amusé de mélanger nos univers, mélanger nos personnages dans un même roman. Inspiré d'un fait divers que nous avons déplacé et pour le situer le long de la Nationale 165.
0: Sur la couverture de le tueur de la RN-165, on voit avec Nazaire Baron, donc c'est votre enquêteur, mais on voit aussi et avec les trois Brestoises. C'est quoi les trois Brestoises ?
1: Alors les trois Brestoises sont les personnages que Pierre Poucheret utilise dans ses romans. Donc ce sont trois jeunes femmes qui vivent à Brest, qui sont copines depuis très longtemps. Elles avaient monté un groupe de musique qu'elles avaient appelé les trois Brestoises. Et donc il y a un commandant de police, un médecin légiste et une psychologue. Voilà, ce sont les trois personnages habituels de Pierre. Et qui sa série a d'ailleurs été adaptée à la télévision il n'y a pas longtemps.
0: Et donc vous faites, on peut dire, dans le polar local.
1: Je situe l'action de tous mes romans en Bretagne. Pour une raison simple, c'est que j'y ai toujours vécu, c'est le pays que je connais le mieux, donc c'est une facilité évidemment d'utiliser les choses qu'on connaît. Mon personnage en fait promène les lecteurs à travers les 5 départements de Bretagne historique.
0: Et le tueur de la route nationale 165, ça n'est pas votre dernière parution ?
1: Oui, alors le tueur de la RN-165 est sorti au mois de janvier. Et en mars, j'ai publié le 29e numéro de ma série, puisque je publie depuis une dizaine d'années maintenant 2 romans par an, en mars et septembre. Et donc, qui est une enquête de Nazaire Baron seulement, que j'ai écrit moi-même, seul. Et qui s'appelle Le secret de la péniche. L'écriture à 4 mains, il n'y a eu qu'une expérience, c'est celle-là, le tueur de la RN-165. Et le suivant a été écrit, je l'ai écrit seul, et je ne sais pas s'il y aura, il ne faut jamais dire jamais, mais je ne sais pas s'il y aura un autre projet avec Pierre Poucheret plus tard.
0: Et qui est-ce qui fait référence pour vous dans le polar en tant que lecteur ? Vous lisez qui ? Et qui est-ce que vous aimez ? Qui est-ce que vous imitez, si on peut dire que vous imitez quelqu'un ?
1: Imiter non, mais être influencé sûrement. Depuis longtemps, j'ai lu absolument tout Simenon. Je suis très fan de polar nordique. J'ai découvert aussi plusieurs auteurs français du genre Didier Donnanx par exemple, ou j'aime bien les romans d'atmosphère plus que la littérature américaine m'attire moins, je la trouve un peu violente dans un univers que je ne connais pas, que je ne comprends pas. Donc je vais plutôt vers la littérature européenne et dans du polar d'atmosphère.
0: Simenon, il avait écrit un roman policier breton aussi, Le Chien Jaune, vous l'avez lu ?
1: Alors, j'ai lu Le Chien Jaune, bien sûr, qui a été ensuite adapté dans les années 30, il avait été adapté au cinéma, qui se passe à Concarneau. C'est pas le seul qui est situé à Concarneau, il avait aussi écrit Les Demoiselles de Concarneau. Et il se trouve que Le Chien Jaune est devenu, depuis 15 ans, un gros salon du polar à Concarneau. Et que j'y étais au mois de juillet, j'ai passé 3 jours au Chien Jaune de Concarneau. Oui, bien sûr.
0: Et ici, au Fête d'Arvor, vous dédicacez vos livres ?
1: Oui, je suis sur le stand des éditions du Palémon. Et puis j'y viens très volontiers parce que je suis vannetais, j'ai passé 20 ans à Vannes, j'ai grandi à Vannes. Donc à chaque fois que j'ai l'occasion de venir à Vannes pour dédicacer, que ce soit au salon, que ce soit les fêtes d'Arvor aujourd'hui, que ce soit la semaine du golf, enfin un tas d'opportunités, j'ai toujours plaisir à venir ici parce que j'ai situé l'action de plusieurs de mes romans à Vannes.
0: Donc si on veut se faire dédicacer par vous, Hervé Huguen, l'une des différentes aventures de Nazaire Baron, eh ben, on se pointe sur le stand des éditions du Palais-Mont, sur l'esplanade du port, c'est jusqu'à demain 17h, mais vous, peut-être que vous avez des créneaux de dédicaces qui sont un peu plus restreints.
1: Oui, mais je ne serai pas là demain, je suis pris ailleurs, mais je suis là jusqu'à ce soir, je ne sais pas à quelle heure exactement ça se termine.
0: Donc jusqu'à samedi soir.
1: Un petit moment. Je suis encore là pour un petit moment.
0: Super, bon, mais merci à vous.
1: Merci.
0: Je suis avec Mathilda et Nathan, deux jeunes festivalières, festivaliers. Salut.
2: Bonjour.
3: Enchanté.
0: Alors, qu'est-ce qui vous amène ici ?
2: Bah pour le coup, on habite juste à côté. On a été faire des petites courses. On savait qu'il y avait quelque chose en ville. On est passé.
3: C'est ça, on est passé au port et en fait, on a entendu pas mal de musique, on s'est dit qu'on allait venir voir ce qui se passait avec cet attroupement.
0: Ouais. Donc vous êtes connaisseur, connaisseuse des cultures celtes et bretonnes ou pas trop ?
2: Bof, je pense que toi un peu plus que moi.
3: Ouais, dans les grandes lignes, hein, franchement, tout ce qui est conte, etc., l'Ancou, les Korrigans, la forêt de Brocéliande, etc.
0: Et ici, vous avez découvert quoi ? Qu'est-ce qui vous a attiré l'œil sur ce festival pour l'instant ?
2: Bah pour le coup, c'est surtout à l'oreille, tout ce qui est chant, musique, etc. Ensuite, on s'est approché, il y avait les danses. Ouais. Et puis, on est resté tout autour, on a pris un petit verre, on profite de ce qu'il y a là. Même tous les petits stands et tout, hyper cool.
3: C'est ça, on est sorti pour faire des courses. Et au final, on a vu plein de gens qui étaient déguisés, qui faisaient de la musique pas loin de la maison. On s'est dit qu'on allait venir au point névralgique de tout ça. Et vraiment, c'est top. On a vu leur choré, etc. Et c'est vraiment sympatoche.
2: Ouais, bonne ambiance.
3: Ouais.
0: Donc une première édition du Festival d'Arvor pour vous ?
3: Pour moi, oui.
2: Moi, la deuxième, mais c'était vraiment vite fait aussi l'année dernière. On passait, on regarde, on prend un verre, on part, quoi. Ouais.
0: Et Fête d'Arvor, ça se passe juste après le Festival Interceltique. Vous êtes allé aussi là-bas ?
2: Oui, beaucoup plus pour le coup.
3: Ouais, c'est ça.
0: Et c'est quoi les points de comparaison, du coup ?
3: Ben, la convivialité, le fait que tout le monde se rassemble, tout le monde danse, il y a de la musique partout. Et c'est trop bien, ça rassemble.
2: Après il y a tout ce qui est aussi plus loin que ça, il y a tout ce qui est réunion avec les copains, tout ce qui est aussi bar, ambiance, machin, c'est aussi pour ça qu'on vient à la base, quoi.
0: Bon bah merci d'être passé par notre stand à Radio Brodunette.
2: Merci beaucoup. Merci.
0: Bon festival.
3: Merci à vous.
2: Bon week-end.
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3: Bienvenue au Studio One. Aujourd'hui, dans Musique du Monde, nous vous emmenons au Sahara, un Sahara des dance floors. Tout de suite, Terra Kaft en live sur RFI.

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1: Du 14 au 16 août 2026, Radio Broadjunet avait installé son studio éphémère sur le port de Vannes, en plein cœur du festival d'Arvor. On vous a proposé 2 heures d'émission en direct vendredi, en breton et en français. Et samedi et dimanche, on était là pour tendre nos micros à toutes celles et ceux qui font vivre ce festival d'Arvor. Et avant de se balader dans le festival avec Amélie, on va tout de suite entendre Dorothée Bédargy, présidente de l'association du festival d'Arvor, qui nous faisait part dimanche en fin de journée de son ressenti et de son éventuelle fatigue.
2: Un petit peu fatigué, mais soulagé. C'est vrai qu'on a, une belle édition, on a de très très bons retours des festivaliers et des artistes en général aussi, donc on est très content.
1: Alors tu nous dis soulagé, ça veut dire qu'il y avait forcément tout un tas de craintes, de doutes avant que le festival ne commence ?
2: Alors pour moi c'est le premier festival en tant que présidente déjà, donc c'est vrai que vendredi quand ça a commencé, vendredi matin, j'avais de la pression et du stress aussi, donc c'est... Voilà pourquoi. Et puis, on avait aussi cette pression de la canicule, hein, puisque c'est une réalité. Et donc, on avait anticipé, on avait prévu un plan canicule, mais on sait que sur la ville de Vannes, sur les espaces qu'on a sur les deux sites, c'est-à-dire ici sur l'esplanade du port et dans les jardins des remparts, on manque de zones d'ombre. Et donc, ça pouvait être plus compliqué pour les artistes et pour les festivaliers aussi qui restent assister au spectacle ou qui viennent danser.
1: Alors évidemment, c'est vrai que nous, ce qu'on entend, il y a plein de choses qu'on entend là ici quand on est au cœur du festival. Le fait qu'il y ait plusieurs points d'eau potable, ça fait partie des choses qui sont importantes et qui ont été anticipées sans doute en amont.
2: Oui, tout à fait. Alors on avait pris connaissance déjà des points d'eau qui avaient été mis en place par la ville, puisque la ville déjà au début de l'été a installé des points d'eau ici sur l'esplanade ainsi que dans les jardins et sur la rue d'Équerre. Nous, déjà l'année dernière, on avait 2 rampes à eau à disposition des festivaliers, donc ça a permis de compléter aussi ce dispositif. Ça fait partie pour nous des valeurs de développement durable et pour pouvoir assurer et être un festival éco-responsable. L'idée c'est aussi d'éviter le maximum les bouteilles d'eau, le plastique, enfin voilà, donc on invite les festivaliers et les artistes aussi à venir avec leurs gourdes, leurs verres, leurs couverts, etc.
1: Alors justement, vendredi, en lancement du festival, on était avec Mathieu Lamour, qui est vice-président. On évoquait toutes ces questions-là, notamment avec les repas pour les bénévoles, les artistes, toute l'équipe, avec cette volonté du zéro déchet, ou de tendre en tout cas au maximum vers le zéro déchet. Plus généralement, toi, en tant que présidente, Dorothée, de ce festival, quel est le sens que tu veux donner à ce festival et à ton engagement ?
2: Je pense qu'on se veut être un festival à la portée de tous, un festival qui est familial. Bon, c'est vrai qu'il est gratuit, donc ça permet au maximum de personnes d'y participer. On se veut un festival pour tous, le plus inclusif possible. Donc c'est vrai qu'on travaille à l'accueil des sourds. On a une programmation, on a des jeux de sensibilisation tous les matins à la langue des signes, à la LSF. Et on a élargi cette année, on avait commencé l'année dernière, on a élargi cette année notre programmation en langue des signes et on en est très fiers et on a de très bons retours. Donc c'est important pour nous. On a aussi accueilli cette année des bénévoles handicapés qui ont rejoint, qui ont complété aussi nos équipes. C'était de très belles rencontres. Donc on espère poursuivre dans ce sens. Au niveau de la culture bretonne, nous ce qu'on veut c'est une culture bretonne, pouvoir présenter une culture bretonne qui n'est pas élitiste, mais qui est moderne, qui est créative, comme les jeunes Ask. J'ai pu assister ce midi au spectacle Ascor et c'était très émouvant et le public était très impressionné. Mais effectivement voilà, on propose plein de choses très variées aussi pour répondre au maximum de public.
1: Donc ça veut dire que pouvoir satisfaire à la fois des personnes entre guillemets un peu plus pointues sur la musique, les cultures de Bretagne, et puis des personnes qui découvrent totalement, ça veut dire que tout ça c'est pas une gageure, c'est possible.
2: Ah oui, moi je pense et j'espère. On ne se veut pas exclusivement tourner vers les connaisseurs, on veut pas non plus être exclusivement tourné vers les touristes. On veut aussi que les Vannetais se reconnaissent aussi dans ce festival, donc j'espère qu'on y arrive.
1: Alors comment, Dorothée, on se retrouve présidente d'un festival comme le Festival d'Arvor ? En quelques mots, quel est toi ton parcours qui t'a amené justement jusqu'à cet engagement ?
2: Alors moi, je fais partie de l'association. L'association est née il y a 5 ans, c'est notre 5e édition. Donc j'ai participé à la création du festival. À l'origine, j'étais secrétaire adjointe et en même temps, j'ai participé à la création de la commission développement durable et prévention, qui est vraiment une commission très importante pour nous. On a parlé des piliers qui sont le développement durable et la prévention ici au festival. Et puis, l'année dernière, c'était un festival qui reposait exclusivement sur des bénévoles qui se donnaient à 200%. Et on avait atteint, je pense, le maximum de temps, d'énergie qu'on pouvait donner. Et malheureusement, des membres fondateurs, dont le président, en est ressorti épuisé et a décidé effectivement de passer la main. Et l'équipe, en toute modestie et en toute sincérité, je ne me voyais pas du tout présidente et je me projetais pas du tout, et l'équipe m'a proposé ce poste, donc après réflexion et sachant que j'avais une équipe derrière porteuse et engagée, j'ai accepté.
1: On a évoqué là tout au long du week-end à quelques reprises le fait que le festival fonctionnait grâce à l'engagement bénévole. Il y a Raphaël également qui est salarié pour ce festival. C'est un festival qui est totalement gratuit. Il y a la question du modèle économique avec ce badge à 3 euros minimum, on peut donner plus, qui est proposé tout au long du week-end. Est-ce qu'il y a d'autres pistes qui seront abordées, évoquées pour pérenniser le festival et puis faire en sorte de trouver le meilleur modèle économique pour le festival ?
2: Déjà, effectivement, ce badge, c'est une nouveauté et il rencontre beaucoup de succès, donc on en est très fiers. Ça veut dire que les gens qui achètent ce badge se reconnaissent dans ce festival, dans ses valeurs, dans la culture, les spectacles, etc. qu'il propose. Ensuite, effectivement, cette année, on a décidé de créer un village d'artisans. Donc, pour mettre en avant des artisans locaux, et là aussi pour nous, c'est une possibilité de rentrer d'argent aussi. On essaie de développer de la vente de repas, de produits alimentaires aussi en direction des festivaliers. Il y a bien sûr les buvettes. Et après, on commence à avoir des partenaires, comme on commence à être, un festival adulte peut-être. On parle souvent de notre bébé. On dit que notre bébé a bien grandi et aujourd'hui on est un festival qui rayonne, on s'en rend vraiment compte cette année et donc on a des partenaires privés de plus en plus nombreux et donc c'est aussi une fierté et c'est un soutien financier non négligeable.
1: Alors parlons de la croissance de ce bébé sur ces prochaines années vers l'enfance, l'adolescence peut-être, l'âge adulte. La présidente que tu es, Dorothée, comment tu le vois grandir ce bébé? Quels sont les envies du bureau, du conseil d'administration, les idées peut-être sur les prochaines éditions?
2: On espère rester fidèle à nos valeurs, on espère rester fidèle aussi et être les meilleurs, le plus porteur en fait de tous ces beaux projets, de tous ces grands artistes nouveaux peut-être sur la place ou des plus connus. Donc on espère encore avoir une programmation de qualité. Et puis on fêtera en 2028 les 100 ans de festivités en Pays d'Arvor, puisque d'abord les fêtes d'Arvor et maintenant le festival existent depuis 1928. Donc on est déjà en train de réfléchir à une édition particulière, exceptionnelle, avec il y a des idées déjà qui fusent. On va pas tout dévoiler encore.
1: Alors quand on est présidente d'un festival, d'un événement comme le Festival d'Arvor, est-ce qu'on arrive quand même à profiter? Alors je crois que oui, puisqu'il y a un rendez-vous là dans quelques minutes, mais sinon est-ce qu'on arrive quand même à profiter des concerts, du Fechnose, ou est-ce que toutes les 5 minutes on est réquisitionné pour une urgence? Comment ça se passe?
2: C'est un peu tout ça. C'est-à-dire que surtout les premières heures d'ouverture du festival, mon téléphone sonne beaucoup. Petit à petit, il sonne de moins en moins, donc c'est rassurant. Ça veut dire que ça y est, ça commence à se mettre en place. Donc oui, il y a toujours des petites urgences à droite, à gauche, des choses à régler. Mais je n'ai pas le temps de voir autant de spectacles que j'aimerais, c'est sûr. Pour nous, les bénévoles sont très importants. J'en suis une, très clairement aussi. Et donc, il faut pouvoir faire des pauses. Donc, et par moment, voilà, je m'octroie quand même une petite pause. J'avoue que tout à l'heure, je suis allée me reposer aussi 15 minutes pour pouvoir tenir le coup jusqu'à demain, parce que demain, effectivement, il y a toute la partie démontage qui est aussi du gros travail.
1: Alors, le boulot, évidemment, pour cette édition 2026 est loin d'être terminé. Le festival est loin d'être terminé aussi. Il y a encore plein de choses qui nous attendent en cette fin de journée. Est-ce que tu as déjà quand même en tête des choses que tu as pu voir, que tu as pu entendre, qui resteront dans tes bons souvenirs du Festival d'Arvor 2026?
2: De la bouche des festivaliers ou de spectacles que j'ai pu voir
1: Allons pour les deux.
2: Bah c'était rigolo parce que ce midi, donc, je me suis un petit peu incrustée dans le public pour voir le spectacle à Score, là, de la compagnie Ask, que je n'avais vu que sur les réseaux, donc je voulais vraiment la voir en direct. Et du coup, les gens, bon, comme j'ai pris la parole aussi à différents moments, du coup, les gens me reconnaissaient aussi. Donc les gens sont venus partager avec moi leurs émotions, me dire comment ils se trouvaient que le festival grandissait bien, que d'évolution, etc. Et ils sont aussi très étonnés de se dire comment c'est possible effectivement un festival gratuit, comment vous tenez le coup, comment vous réussissez à vous développer. J'en suis très fière. Je suis très fière d'être présidente de cette association et de pouvoir proposer un tel festival, c'est sûr. Et ce qui m'a marqué le plus, c'était le spectacle Ascor ce midi. J'étais très très émue. C'est vraiment un spectacle incroyable de cette jeunesse, de cette. Il représente, je pense, tout ce que l'image que je veux que la Bretagne soit et continue d'être, en fait. De jeunesse, de créativité et en même temps de respect et de tous ces jeunes là qui ne font qu'une même troupe là, c'est formidable.
1: Dorothée Bédargie, je rappelle que vous êtes présidente de l'association qui organise ce festival d'Arvor. Merci beaucoup d'avoir pu trouver quelques dizaines de minutes dans ce festival forcément dense, très intense, pour venir nous parler au micro de Radio Bourg-du-Net sur le port de Vannes en plein cœur du festival d'Arvor. Merci beaucoup.
2: Merci.

0: On est toujours au festival d'Arvor de Vannes qui s'est tenu du 14 au 16 août. Radio Brodunette était de la partie tout au long du week-end avec son studio éphémère installé sur le port de Vannes. Et samedi, Amélie a profité de l'occasion pour balader son micro un petit peu partout sur le festival malgré la chaleur et le vent.
1: Sur l'esplanade du port à Vannes, c'est les fêtes d'Arvor et on s'approche du stand de Tiervro où Céline propose une initiation à la langue bretonne. Bonjour.
2: Bonjour.
1: Je suis là pour Radio Brodunette, un média local. Il y a une initiation au breton là qui a commencé, ça vous intéresse ?
2: En fait, je suis bénévole et j'ai participé à l'initiation pendant 2 heures avec Marie. Donc, c'est déjà fait pour moi.
1: C'était bien ?
2: Oui, bien sûr.
1: Vous avez appris quoi, par exemple ?
2: J'ai rien retenu, moi. C'est trop compliqué pour moi, par contre. Il faudrait que je reprenne mes notes.
1: Vous avez pris des notes pendant 2 heures ?
2: Pendant 1 heure. Après, j'ai lâché. C'est trop compliqué pour quelqu'un qui ne parle pas breton.
1: D'accord. Eh bien, merci. En tout cas, vous vous appelez comment ?
2: Odile.
1: Merci Odile.
2: Je vous en prie, bonne journée.
3: À Der Pic-Pic, je sais pas, vous avez peut-être entendu ça, Der Pic-Pic, c'est la limonade, c'est l'eau qui pique, mais en fait c'est la limonade.
4: Et Marie donne à ses élèves une liste de boissons. Salut Marie.
3: Salut Amélie.
1: Ça fait longtemps que le cours a commencé ?
3: Alors, on a appris à se saluer, à dire bienvenue au Festival d'Arvor. Et là, on est sur comment commander un verre à la buvette.
1: Ok, ça va, vous vous sentez opérationnel pour la buvette tout à l'heure ?
5: Parce que je viens d'arriver.
1: D'accord, bon, bah, je vous laisse poursuivre votre initiation. Bon après-midi. Et on continue avec une visite à la consigne, puisque cette année, le Festival d'Arvor a décidé de faire particulièrement attention au tri des déchets et même du côté des repas des bénévoles au zéro déchet. Bonjour.
6: Bonjour.
1: La gestion des déchets ici sur les fêtes d'Arvor, comment ça se passe ?
6: Bah pour le moment bien, pour le moment c'est calme. Bah c'est pas le moment du repas donc c'est calme.
1: Donc en fait les festivalières et les festivaliers, ils doivent une fois qu'ils ont fini de consommer, ils doivent se tourner vers vous dans cette petite tente pour trier leurs déchets ?
6: Oui, bah en fait, chaque commerçant a déjà des produits la plupart biodégradables, donc des emballages carton ou papier. Donc nous, après, on trie vraiment ce qui est recyclable et ce qui n'est pas recyclable.
1: Et vous avez l'impression que les personnes vous ont bien repéré ou qu'il y a des gens qui jettent plutôt dans les poubelles de la ville ?
6: Non, dans l'ensemble, c'est pas mal respecté. C'est vrai que les gens viennent vers nous et tout ça, on discute, voilà.
1: Vous avez parfois des discussions pour refaire le point sur comment on trie ses déchets ou c'est pas vraiment votre rôle ?
6: Non, les gens sont pas là pour ça. On leur explique deux, trois choses, mais après ça, c'est vrai que les gens sont pas là. Voilà. Puis après, c'est vrai que nous, même si on fait le tri, aujourd'hui on est là pour le festival, donc on essaie de parler du festival, de l'ambiance du festival, de où se mettre pour voir les programmations et tout ça.
1: Vous êtes avant tout un point de passage, quoi.
6: Voilà, surtout un point de passage.
1: Bon ben, merci beaucoup. Vous vous appelez comment ?
6: Hyacinthe Luherne.
1: Eh ben, merci Hyacinthe.
6: Merci.
1: Bon festival. Donc Hyacinthe tient la tente tri des déchets, mais on va aussi s'approcher du point consigne.
7: C'est en fait quand vous prenez la boisson.
3: Directement. Ah oui, d'accord.
7: Le verre, c'est 1 € en plus de la consommation, donc du coup. Tout à fait. Voilà. Et après le retour consigne ici.
1: Vous vous appelez comment ?
7: Corentin.
1: Bonjour Corentin. Je viens pour me renseigner un petit peu sur la gestion des déchets et sur la consigne sur le festival, ça fonctionne comment ?
7: Alors le retour des consignes c'est très simple, en fait du coup lorsqu'on prend la boisson, il s'est annoncé qu'il y a 1 € de consigne. Donc après une fois que les boissons sont consommées, les gens viennent nous voir et nous on essaye de récupérer l'1 € pour l'association ou sinon remboursement par carte ou espèce.
1: Pour quelle association du coup ?
7: Donc l'association du Festival d'Arvor tout simplement.
1: Ça permet de désengorger le bar et d'éviter que les gens reviennent au bar pour récupérer leur euro.
7: En fait, c'est beaucoup plus simple du coup au niveau de la gestion parce que ça ne fait pas de double fil au niveau du bar. Et nous, le niveau de la gestion, qu'en fait que les consignes soient mises ailleurs, en fait, c'est plus simple au niveau après finance et comptage, tout simplement en fin de journée également. Je peux vous faire un retour par carte ?
8: I did cash.
7: If you want to get a gift for the association.
5: Oh, yes.
8: Thank you very much.
9: Je vais essayer de voir si.
7: Et voilà. Donc là, la fameuse, le petit don pour l'association.
1: Donc les gens qui vous ramènent leur, leur verre mais qui ne récupèrent pas leur euro versent en fait un euro à l'association.
7: Et comme ça, nous, parce que les verres du coup ne sont pas décomptés. Tout simplement.
3: Votre consigne, s'il vous plaît.
9: Oui, vous avez votre carte bleue, s'il vous plaît.
5: Oui.
6: Merci, madame.
3: C'est avec le téléphone, ça marche pareil.
9: C'est pareil, madame, pas de problème. Voilà.
10: Voilà, ça sonne, c'est cuit.
5: Parfait. Donc,
3: merci beaucoup.
9: Attendez,
3: j'attends.
9: Et... Voulez-vous un ticket ?
5: Non, c'est pas grave.
11: Je préfère si vous avez une carte.
9: Ouais, bah, vous voyez, c'est fait. Quand le ticket sort, c'est que vous êtes remboursé.
3: Parfait, merci beaucoup.
9: Au revoir, madame.
3: Au revoir.
1: On est toujours aux fêtes d'Arvor, toujours sur l'esplanade du port à Vannes, et on rencontre Hervé Huguin, auteur de Polar, qui présente ses livres sur le stand de Palémon. Bonjour Hervé.
12: Bonjour.
1: Alors, un des titres que vous nous présentez aujourd'hui, c'est Le tueur de la RN-165. Qu'est-ce que c'est ce bouquin-là ?
12: Alors, c'est un livre un peu particulier parce que je l'ai coécrit avec Pierre Poucheret, qui est également auteur au Palémon, qui est un auteur connu et reconnu, et qui écrit une série appelée Les Trois Brestoises. Moi, de mon côté, depuis 15 ans, je publie une série dont le personnage principal est le commissaire Nazaire Baron. Et nous nous sommes dit il y a 2 ans que ce serait intéressant peut-être, parce que nous avons des univers très différents. Pierre est un ancien commandant de police, je suis un ancien avocat. On a donc des univers un peu différents et ça nous a intéressé, amusé de mélanger nos univers, mélanger nos personnages dans un même roman, inspiré d'un fait divers que nous avons déplacé et pour le situer le long de la Nationale 165.
1: Sur la couverture de le tueur de la RN-165, on voit avec Nazaire Baron, donc c'est votre enquêteur, mais on voit aussi et avec les trois Brestoises. C'est quoi les trois Brestoises ?
12: Alors les trois Brestoises sont les personnages que Pierre Poucheret utilise dans ses romans. Donc ce sont trois jeunes femmes qui vivent à Brest, qui sont copines depuis très longtemps. Elles avaient monté un groupe de musique qu'elles avaient appelé les trois Brestoises. Et donc il y a un commandant de police, un médecin légiste et une psychologue. Voilà, ce sont les trois personnages habituels de Pierre. Et qui sa série a d'ailleurs été adaptée à la télévision il n'y a pas longtemps.
1: Et donc vous faites, on peut dire, dans le polar local.
12: Je situe l'action de tous mes romans en Bretagne. Pour une raison simple, c'est que j'y ai toujours vécu, c'est le pays que je connais le mieux, donc c'est une facilité évidemment d'utiliser les choses qu'on connaît. Mon personnage en fait promène les lecteurs à travers les 5 départements de Bretagne historique.
1: Et le tueur de la route nationale 165, ça n'est pas votre dernière parution ?
12: Oui, alors le tueur de la RN 165 est sorti au mois de janvier. Et en mars, j'ai publié le 29e numéro de ma série, puisque je publie depuis une dizaine d'années maintenant 2 romans par an, en mars et septembre. Et donc, il y a une enquête de Nazaire Baron seulement, que j'ai écrit moi-même, seul. Et qui s'appelle Le secret de la péniche. L'écriture à 4 mains, il n'y a eu qu'une expérience, c'est celle-là, le tueur de la RN 165. Et le suivant a été écrit, je l'ai écrit seul, et je ne sais pas s'il y aura, il faut jamais dire jamais, mais je ne sais pas s'il y aura un autre projet avec Pierre Poucheret plus tard.
1: Et qui est-ce qui fait référence pour vous dans le polar en tant que lecteur ? Vous lisez qui ? Et qui est-ce que vous aimez ? Qui est-ce que vous imitez, si on peut dire que vous imitez quelqu'un ?
12: Imiter non, mais être influencé sûrement. Depuis longtemps, j'ai lu absolument tout Simenon. Je suis très fan de polar nordique. J'ai découvert aussi plusieurs auteurs français du genre Didier Donnings par exemple, ou j'aime bien les romans d'atmosphère plus que la littérature américaine m'attire moins, je la trouve un peu violente dans un univers que je ne connais pas, que je ne comprends pas. Donc je vais plutôt vers la littérature européenne et dans du polar d'atmosphère.
1: Simenon, il avait écrit un roman policier breton aussi, Le Chien Jaune, vous l'avez lu ?
12: Alors, j'ai lu Le Chien Jaune, bien sûr, qui a été ensuite adapté dans les années 30, il avait été adapté au cinéma, qui se passe à Concarneau. C'est pas le seul qui est situé à Concarneau. Il avait aussi écrit Les Demoiselles de Concarneau. Et il se trouve que Le Chien Jaune est devenu, depuis 15 ans, un gros salon du polar à Concarneau. Et que j'y étais au mois de juillet. J'ai passé 3 jours au Chien Jaune de Concarneau. Oui, oui, bien sûr.
1: Et ici, au Fête d'Arvor, vous dédicacez vos livres ?
12: Oui, je suis sur le stand des éditions du Palémon. Et puis j'y viens très volontiers parce que je suis vannetais. J'ai passé 20 ans à Vannes. J'ai grandi à Vannes. Donc à chaque fois que j'ai l'occasion de venir à Vannes pour dédicacer, que ce soit au salon, que ce soit les fêtes d'Arvor aujourd'hui, que ce soit la semaine du golf, enfin un tas d'opportunités, j'ai toujours plaisir à venir ici parce que j'ai situé l'action de plusieurs de mes romans à Vannes.
1: Donc si on veut se faire dédicacer par vous, Hervé Huguen, l'une des différentes aventures de Nazaire Baron, eh ben, on se pointe sur le stand des éditions du Palémon, sur l'esplanade du port, c'est jusqu'à demain 17h, mais vous, peut-être que vous avez des créneaux de dédicace qui sont un peu plus restreints ?
12: Oui, mais je ne serai pas là demain, je suis pris ailleurs, mais je suis là jusqu'à ce soir, je ne sais pas à quelle heure exactement ça se termine.
1: Donc jusqu'à samedi soir.
12: Un petit moment. Je suis encore là pour un petit moment.
1: Super, bon ben merci à vous.
12: Merci.
1: Je suis avec Mathilda et Nathan, deux jeunes festivalières, festivaliers. Salut.
8: Bonjour.
13: Enchanté.
1: Alors qu'est-ce qui vous amène ici ?
8: Bah pour le coup, on habite juste à côté, on a été faire des petites courses, on savait qu'il y avait quelque chose en ville, on est passé.
13: C'est ça, on est passé au port et en fait on a entendu pas mal de musique, on s'est dit qu'on allait venir voir ce qui se passait avec cet attroupement. Ouais. Ouais.
1: Donc vous êtes connaisseur, connaisseuse des cultures celtes et bretonnes ou pas trop ?
8: Bof, je pense que toi un peu plus que moi.
13: Ouais, dans les grandes lignes, hein, franchement, tout ce qui est conte, etc., l'Ancou, les Korrigans, la forêt de Brocéliande, etc.
1: Et ici, vous avez découvert quoi ? Qu'est-ce qui vous a attiré l'œil sur ce festival pour l'instant ?
8: Bah pour le coup, c'est surtout à l'oreille, tout ce qui est chant, musique, etc. Ensuite, on s'est approché, il y avait les danses. Ouais. Et puis, on est resté tout autour, on a pris un petit verre, on profite de ce qu'il y a là. Même tous les petits stands et tout, hyper cool.
13: C'est ça, on est sorti pour faire des courses. Et au final, on a vu plein de gens qui étaient déguisés, qui faisaient de la musique pas loin de la maison. On s'est dit qu'on allait venir au point névralgique de tout ça. Et vraiment, c'est top. On a vu leur choré, etc. Et c'est vraiment sympatoche.
8: Ouais, bonne ambiance.
13: Ouais.
1: Donc une première édition du Festival d'Arvor pour vous ?
13: Pour moi, oui.
8: Moi, la deuxième, mais c'était vraiment vite fait aussi l'année dernière. On passait, on regarde, on prend un verre, on part, quoi. Ouais.
1: Les fêtes d'Arvor, ça se passe juste après le Festival Interceltique. Vous êtes allé aussi là-bas ?
8: Oui, beaucoup plus pour le coup.
13: Ouais, c'est ça.
1: Et c'est quoi les points de comparaison, du coup ?
13: Ben, la convivialité, le fait que tout le monde se rassemble, tout le monde danse, il y a de la musique partout. Et c'est trop bien, ça rassemble.
8: Après il y a tout ce qui est aussi plus loin que ça, il y a tout ce qui est réunion avec les copains, tout ce qui est aussi bar, ambiance, machin, c'est aussi pour ça qu'on vient à la base, quoi.
1: Bon bah merci d'être passé par notre stand Radio Brodunette.
8: Merci beaucoup.
1: Bon merci. Festival.
13: Merci à vous.
8: Bon week-end.
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5: Rebailleux sa bouteille de verre. À compte du 12 déjà, et durant 12 mois de temps, quatre régions de France que sont la Bretagne, les Pays de l'Air, la Normandie et les Hauts-de-France vont y être regardés comme des davanciers. 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Du coup là, t'es à certaines que c'est une bouteille à rebailleux. C'est tout comme un coutège de 10 à 20 centimes de pu la bouteille. 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On se nalle dans un entreprince pour y être rempionni de retour par du jus d'orange parem ou de la soupe. 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Et figurez-vous que c'est de même d'ici 30 fées à Siedre. Mais tu es pas croyable, c'est pas?
2: Mais tu es pas croyable.
1: Ah, mais tu es pas croyable.
4: Mais tu es pas croyable.

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Une guerre très extraordinaire. Et puis d'un public très extraordinaire. Et infinie du spa. 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